Ouais, tu sais, c'était samedi, là, à côté de la maison de la radio. Je marchais dans la rue, et puis il y a une fille juste devant moi, avec ses grands cheveux blonds, tu vois. J'ai commencé à la suivre parce que, je sais pas, j'avais envie de baiser, et puis tout d'un coup, elle s'est retournée, et là...

0: crois ça.
1: Alors ? Alors ?
0: Alors je me dis, ok, c'est bon, je rentre chez moi, je la dépasse et puis je marche avenue du président Kennedy jusqu'à la place de Varsovie, puis il faisait bon et c'était cool.

0: aurait mieux fallu rester chez moi. Ce jour-là, je me suis dit qu'il aurait mieux fallu rester chez moi.
1: Fallu. Fallu. C'est un mot, c'est quoi? C'est pas assez compliqué, ça?
0: Non, il aurait mieux fallu, c'est conditionnel passé, première forme. Tu vois, on aurait pu dire il aurait mieux valu aussi, mais du verbe valoir. Tu t'étais plus élégant.
1: Alors?
0: Ben, voilà.
2: Alors?

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2: Il est 8h à Paris, 2h de moins en temps universel. Merci d'être à l'écoute de Radio France Internationale.
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2: Lors d'un nouveau journal, bonjour Gaëtan Plenet.
4: Bonjour Nemo, bonjour à tous.
2: Et à la une, Donald Trump face à Pedro Sanchez en tribune.
4: Mais surtout, l'Espagne face à l'Argentine sur la pelouse cette fois. Finale du mondial masculin de football ce soir. À suivre sur nos antennes africaines. Dans ce journal également, une nouvelle nuit d'affrontement entre les États-Unis et l'Iran. L'Iran qui frappe des infrastructures militaires et civiles chez ses voisins de la région. Rencontre à suivre avec des Malawites expulsés d'Afrique du Sud en pleine poussée de violences xénophobes. On va parler de la municipalité de Paris qui va doubler ses taxes sur les logements vacants et puis on se baladera à Rome au fil des Nazoni, ces fontaines d'eau potable qui sauvent pas mal de vies en ce moment.
2: Gaëtan, 103 matchs déjà disputés et il en reste un.
4: Le match, celui pour le titre, la finale de la Coupe du Monde masculine de football, c'est ce soir, Espagne-Argentine. Coup d'envoi 19h en temps universel au MetLife Stadium de New York, l'épilogue d'une compétition sportive, mais aussi politique. Elle l'a d'ailleurs été beaucoup pour cette édition. Bonjour Gwendal Lavina.
5: Bonjour à tous.
4: Correspondant de RFI à New York, il y a eu des matchs, c'est vrai, au Canada et au Mexique, mais la plupart c'était dans les États-Unis de Donald Trump.
5: Oui, et cette finale sera une nouvelle fois l'occasion pour le président américain de se mettre en avant. C'est le premier match de la compétition auquel Donald Trump assiste et il compte bien remettre en main propre le trophée au vainqueur ainsi que des bagues sur le modèle de ce qui se fait pour le Super Bowl, une nouveauté introduite cette année par la FIFA. Si le président argentin Javier Milei ne sera pas dans les tribunes, Donald Trump accueillera bien en revanche la famille royale espagnole ainsi que le premier ministre Pedro Sanchez avec qui les relations sont plutôt tendues. En raison du conflit à Gaza, de l'intervention américaine en Iran, ainsi que de la participation financière de l'Espagne à l'OTAN jugée trop faible par Trump, ces derniers mois, Pedro Sanchez n'a pas hésité non plus à critiquer publiquement le président américain. Mais les entourages des deux hommes affirment qu'ils auraient échangé de façon plus légère sur la Coupe du Monde et que tout le monde a intérêt à ce que la finale se passe bien. C'est aussi la position adoptée par le joueur espagnol très engagé Borja Iglesias qui s'est résigné à serrer la main du président américain comme c'est prévu par le protocole, je cite « tant que ça passe vite ».
4: Merci Gwendal Lavina.
2: Et s'il y en a d'autres, des joueurs pas très friands des poignées de main, eh bien ça tombe bien, c'est de leurs pieds dont ils vont avoir besoin ce soir.
4: Et au bout, une quatrième étoile pour l'Argentine tenante du titre ou une deuxième pour l'Espagne. Deux équipes au style très différent et qui pourront compter sur le talent de leur joueur phare, Lamine Yamal dans l'Aurora. Lionel Messi pour l'Albi Céleste, 20 ans les séparent, qui se sont succédés au Barça et qui se sont rencontrés pour la première fois il y a déjà bien longtemps. Ce n'était pas les crampons aux pieds, non pas encore, on en était plutôt au stade de la couche culotte. Ça remonte à 2007, Cédric de Oliveira.
6: Le cliché a fait le tour du monde. On y voit Lionel Messi donner le bain à Lamine Yamal, encore bébé. Photo improbable entre les deux stars du foot qui en a fait douter beaucoup sur son authenticité. Mais rassurez-vous, le maire de New York, Zoran Mamdani, s'est lui aussi fait piéger.
7: Moi qui aime penser que je suis plutôt à l'aise avec la technologie et capable de distinguer une image faite par IA d'une vraie photo, j'ai cru que cette photo de Messi et Yamal était fausse. Et en fait, non. Et voir ces deux-là vraiment s'affronter dimanche, c'est incroyable.
6: En 2007, le petit Yamal et sa famille avaient été tirés au sort pour participer à une opération conjointe de l'UNICEF et du FC Barcelone. Depuis, Lamine a grandi, il est devenu le leader technique du club catalan et de la Roja, et Lionel Messi a construit sa légende remportant les trophées à l'époque avec le Barça, devenant champion du monde il y a 4 ans. Interrogé, l'idole argentine s'est montré lui aussi amusé par cette situation improbable.
8: C'est incroyable, franchement cette photo est incroyable. Elle montre comment la vie peut parfois réserver des choses étonnantes. Il était bébé et maintenant on se dispute une Coupe du Monde. À 19 ans, c'est déjà une référence mondiale et il peut réaliser quelque chose d'historique.
6: Même s'il n'a marqué qu'une fois aux États-Unis, si Yamal et l'Espagne s'imposent, il aura déjà remporté l'Euro et la Coupe du Monde. Mais si son aîné de 20 ans soulève le trophée, il sera double champion du monde. De quoi continuer d'écrire encore sa légende. Cédric de Oliveira, New York, RFI.
4: Avec peut-être un nouveau record à la clé pour Lionel Messi, celui du nombre de buts inscrits en mondial. Il en est à 21, juste derrière Kylian Mbappé, l'attaquant français, auteur d'un doublé hier soir. Ça fait 22 buts au total, mais ça n'a pas suffi aux Bleus pour décrocher la troisième place de cette compétition. Ils se sont inclinés face à l'Angleterre dans une petite finale assez particulière. Une première mi-temps avec des Anglais intouchables, qui mène de 4 buts avant que les Français ne se réveillent et commencent enfin à jouer au football, mais un peu tard, 6-4 au coup de sifflet final pour les Three Lions. La grande finale Espagne-Argentine, je vous en rappelle l'heure, 19h en temps universel, ce sera à suivre en direct et en intégralité sur les antennes africaines de RFI.
2: Gaëtan, à la une également ce dimanche, la vengeance américaine.
4: Les États-Unis annoncent avoir à nouveau bombardé l'Iran cette nuit en visant cette fois en particulier les auteurs d'une attaque menée la nuit précédente en Jordanie par les gardiens de la révolution iranien. Deux soldats américains avaient perdu la vie, une première depuis la reprise des hostilités il y a une dizaine de jours. Un troisième soldat est lui toujours porté disparu. Ces dernières heures, l'armée iranienne a à nouveau visé le Koweït, deux bases militaires américaines, après s'en être pris déjà à des infrastructures civiles ces derniers jours, notamment, toujours au Koweït, une usine de dessalement d'eau. Daniel Valo, un nouveau palier a été franchi.
0: Depuis la reprise des hostilités, l'Iran ciblait les bases américaines dans la région. Mais à présent, ce sont également des infrastructures civiles qui sont visées. Pour l'Iran, l'objectif est double, répondre aux bombardements américains et pousser les pays du Golfe à faire pression sur Washington. Mais la stratégie est risquée et pourrait bien se retourner contre Téhéran. David Rigolet-Rose, spécialiste du Moyen-Orient à l'Institut français d'analyse stratégique.
3: Ça pourrait renforcer de la part de ces pétromonarchies qui jusqu'à présent s'étaient efforcées de ne pas justement devenir des acteurs proactifs pour essayer de se préserver. Or, c'est là où il peut y avoir un mauvais calcul, c'est que justement, ça pourrait les pousser non seulement à serrer les rangs entre elles, alors même qu'elles sont souvent divisées, voire à organiser une réplique coordonnée contre l'Iran. Et donc, ce serait effectivement une erreur de calcul de la part de Téhéran.
0: En Iran, les autorités affirment que les missiles américains ont frappé également des cibles civiles. Washington assure pour l'heure n'avoir visé que des cibles militaires. Téhéran déclare en tout cas ne pas avoir d'autre choix que de donner une leçon aux agresseurs et estime désormais ne plus être lié par le protocole d'accord du 17 juin.
4: Car à propos de ce protocole d'accord, le guide suprême iranien Mojtaba Ramenei accuse la signature de Donald Trump de n'avoir, je cite, « aucune valeur ». Kiev bombardé cette nuit, plusieurs quartiers de la capitale ont été frappés par les Russes. Les autorités locales parlent d'au moins un mort et de 13 blessés. La veille, c'est l'armée ukrainienne qui avait attaqué la Russie à l'aide de drones. Deux centres logistiques avaient été visés, faisant au moins 8 morts. Une douzaine de chefs d'État et de gouvernement de la CEDEAO se réunissent en sommet à Lungi, aujourd'hui, c'est près de Freetown, en Sierra Leone. Ils vont parler de sécurité régionale, de gouvernance stratégique démocratique ou encore d'intégration économique. Et selon nos informations, le général Biram Diop, ex-ministre sénégalais de la Défense, devrait prendre la tête de la commission.
2: En Afrique du Sud, les violences xénophobes continuent encore et encore.
4: Cette semaine, de nouvelles marches se sont transformées en chasse aux étrangers avec des violences, des intimidations, des arrestations arbitraires. Plusieurs dizaines de milliers de ressortissants étrangers ont déjà fui le pays et un immense camp de réfugiés a été installé au nord pour coordonner les rapatriements. La plupart de ces réfugiés sont originaires du Malawi où s'est rendu Valentin Hugues. Il a suivi deux amis de retour dans leur village. Reportage.
9: Après 5 jours passés dans un camp de fortune au nord de Durban, puis près d'une semaine sur la route, Jabil Daniel et Patrick Gérald rentrent au Malawi traumatisés par la violence.
10: Un jour, 5 types m'ont attrapé et ils m'ont fait les poches. L'un d'entre eux me tenait par le cou. Il m'a menacé. Si on te revoit ici, on te tuera, il m'a dit. Maintenant, je suis de retour au Malawi et je ne sais pas ce que je vais faire. On n'a pas de travail ici, mais au moins, on a la paix. Ce qu'on a ici, c'est la paix.
9: Car si le Malawi est l'un des pays les plus pauvres du monde, dans ce petit village où le sol est recouvert d'une épaisse couche de sable, les deux amis n'ont plus peur des embuscades.
11: Moi j'ai vu un gars du Malawi se faire tuer sous mes yeux, je n'ai pas réussi à dormir pendant une semaine, j'ai dû raser les murs jusqu'à mon retour ici. Aujourd'hui, ma famille est heureuse de me retrouver en vie.
9: En Afrique du Sud, Patrick était agent d'entretien. Pendant 4 ans, il envoyait de l'argent à sa famille restée au pays. À présent, ce père de 2 enfants prévoit de travailler la terre et de vendre ses légumes.
11: Si j'y arrive, je n'aurai plus à quitter mon village.
9: Comme Jabil et Patrick, près de 50 000 Malawites ont déjà quitté l'Afrique du Sud en seulement quelques semaines. Un exode massif qui reflète un climat de violence et d'hostilité devenu insoutenable. Valentin Hugues, de retour de Salima, RFI.
4: Il est connu pour ses propos masculinistes, pour ne pas dire franchement misogynes. L'influenceur américano-britannique Andrew Tate a été arrêté hier à Miami en compagnie de son frère. Une arrestation à la demande de Londres qui réclame leur extradition alors qu'ils sont notamment accusés de viol.
2: Radio France Internationale, il est 8h10 ici à Paris où le conseil municipal croit avoir trouvé la solution pour lutter contre les logements vacants.
4: Doubler la taxe sur ces logements, ça a été voté hier. À terme, la mairie espère récupérer plusieurs milliers d'appartements qui ne seront pas de trop dans une ville où en trouver un, surtout en location, relève souvent du parcours du combattant, Laura Martel.
12: Face à la pénurie de logements, la loi de finances 2026 autorise les communes à doubler la taxe sur les logements vacants à compter du 1er janvier 2027. La capitale française compte 150 000 biens inoccupés, soit près de 10% de la totalité des logements, selon la ville de Paris, confrontée depuis des années à un déséquilibre persistant entre offre et demande. 80 000 de ces biens, considérés en vacances structurelles, pourraient être concernés par la taxe. La mairie de Paris espère inciter les propriétaires à louer ou vendre ces logements et en remettre ainsi quelques 20 000 sur le marché. Ce vote constitue une victoire historique après 10 ans de bataille, pointe Jacques Baudrier. L'adjoint au logement du maire socialiste de Paris estime en outre que cette surtaxe permettra aussi de décourager certains propriétaires de faire de l'optimisation fiscale en déclarant leur résidence secondaire en logement vacant. De son côté, l'opposition de droite, qui conteste les chiffres d'inoccupation, considère que le doublement du taux ne servira à rien et relève d'un matraquage fiscal.
4: La précision de Laura Martel.
2: Les Espagnols, Gaëtan, sont prévenus, ils vont avoir chaud la semaine prochaine. Très chaud, trop chaud.
4: Encore, ce sera déjà la troisième vague de chaleur depuis le début de l'été. Ça va commencer a priori mardi avec des températures pouvant dépasser les 40 degrés sur une grande partie du pays.
2: Mais ça fait toujours du bien de le rappeler. Quand il fait aussi chaud, il faut aussi bien s'hydrater.
4: Et c'est plutôt facile quand on se promène dans les rues de Rome, alors que l'Italie aussi a connu une vague de chaleur assez exceptionnelle et précoce. Dans la ville éternelle, il n'y a pas moins de 3000 fontaines d'eau potable qui permettent de recharger les gourdes. 200 de ces fontaines, rien que dans le centre historique, les touristes en redemandent. Reportage d'Anne Lenir.
13: Ces fontaines, appelées nasoni, en raison de la forme de leur bec, qui ressemble à un grand nez, offrent une eau potable bien fraîche, puisque le flux est incessant. Devant la Fontanella della Madonna del Divino Amore, près du Panthéon, les touristes ont hâte de se désaltérer. Maria et Daniel viennent de Madrid.
14: C'est très important, il fait vraiment chaud.
15: L'eau est très bonne et très rafraîchissante, elle nous sauve.
13: Marc, un Français accompagné de sa fille, n'en est pas à son premier séjour à Rome.
16: Là, c'est suffocant, donc on boit, hein. On reprend des forces, là. Ça fait 3 ans que c'est de plus en plus chaud. L'année dernière, il y a une guide touristique qui est carrément morte au Colisée. Hein.
13: Quant à Karen, une jeune Australienne, elle est ravie de découvrir cette fontaine du XVIe siècle.
17: Elle est bien jolie, l'eau est savoureuse, mais le climat est brûlant et c'est très pénible.
13: Et pour ceux qui travaillent, comme Paolo, représentant commercial, les nasoni sont réellement précieux.
18: Je souffre de la chaleur, comme tout le monde, donc les multiples fontaines sont fantastiques pour nous les Romains.
13: Oui, l'or bleu des fontaines est fantastique. Il redonne le sourire, même quand on traverse les cercles de l'enfer, canicule.
19: Any anti-imperialist group like ours must reflect such a divergence of interests within its power base.
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0: Il est 3h du matin à New York, 7h en temps universel.
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0: 9h ici à Paris. Merci d'être à l'écoute de RFI, l'heure d'un nouveau journal. Avec vous, Julien Coquelroem.
2: Et à la une, une deuxième étoile pour l'Espagne ou une quatrième pour l'Argentine. Verdict ce soir à New York, la finale de la Coupe du Monde de football qui promet d'être historique et que vous vivrez sur RFI si vous nous écoutez en Afrique. À la une également, les manifestations qui continuent en Ukraine pour demander le retour du ministre de la Défense limogé cette semaine et le départ de son rival, le chef d'état-major de l'armée que Volodymyr Zelensky pourrait remplacer pour apaiser l'opinion. Dans ce journal aussi, le spectre d'un retour de la guerre de grande ampleur entre l'Iran et les États-Unis. De nouvelles frappes cette nuit après la mort de deux soldats américains dans une attaque iranienne en Jordanie. Et puis cette planète-là pourrait-elle être enfin celle que les astronomes cherchent depuis des années, celle où la vie pourrait exister. Une exoplanète rocheuse avec une atmosphère comme notre Terre, découverte par des scientifiques.
0: 104 matchs, 48 équipes et 3 pays hôtes. Tout va se terminer, Julien, ce soir à New York.
2: La finale de cette Coupe du Monde de football sous le signe de la démesure, le clou du spectacle. À 19h, temps universel avec une affiche inédite pour une finale de mondial. L'Espagne et l'Argentine se disputent une étoile. Bonjour Cédric de Oliveira.
3: Bonjour Julien.
2: Vous allez commenter ce match pour RFI, finale indécise entre deux visions du football, l'Espagne et son collectif si impressionnant, et la combative Argentine qui comptera encore une fois sur le talent de Lionel Messi.
3: Oui Julien, vous l'avez dit, c'est l'équipe la plus collective face à celle qui s'est arrachée tour après tour pour obtenir sa place en finale. La Roja, comme on la surnomme, qui a franchi les écueils un par un, presque sans trembler, avant sa démonstration en demi-finale face à la France, 2-0. Une leçon administrée à l'autre favori du tournoi, l'Espagne a été la plus forte, même avec sa star Lamine Yamal qui peine à retrouver tous ses moyens. Mais pour sa deuxième finale, après celle remportée en 2010, eh bien l'Espagne a des certitudes sur son jeu, sur ses joueurs aussi. Et c'est vrai qu'en face, elle va devoir affronter l'irrationalité. L'Argentine qui semble, elle, s'épanouir dans le chaos contre le Cap-Vert en 16e de finale, l'Égypte en 8e, la Suisse en quart de finale et l'Angleterre en demi. À chaque fois, l'Albi Célesté a souffert, mais à chaque fois, elle a trouvé les ressources pour écarter son adversaire. Alors footballistiquement, c'est moins flamboyant, mais elle peut s'en remettre au talent ébouriffant de Lionel Messi. Rendez-vous compte, Julien, elle dispute sa 6e Coupe du Monde et c'est sans doute la plus belle à 39 ans. 8 buts et 4 passes décisives pour lui. Messi qui pourrait rentrer encore plus dans l'histoire s'il s'imposait et aider l'Argentine à remporter une 4e couronne. L'Argentine est championne du monde en titre, on le rappelle, ce sera forcément historique à New York aujourd'hui.
2: Historique et à vivre avec vous, Cédric de Oliveira, Espagne-Argentine, finale de la Coupe du Monde, à suivre en direct et en intégralité sur RFI. Pour ceux qui nous écoutent en Afrique, le coup d'envoi est à 19h, temps universel.
0: À la une également, les Ukrainiens dans la rue pour le 3e jour consécutif.
2: Des milliers de manifestants dans les rues de Kiev, de Lviv, de Kharkiv ou d'Odessa, la colère toujours aussi vive. Et une revendication répétée, le retour de Mikhailo Fedorov, le tout aussi populaire qu'éphémère ministre de la Défense, limogé mercredi en raison de ses désaccords avec le commandant en chef de l'armée, le chef d'état-major Oleksandr Sirski, dont la rue demande aussi le départ. Reportage à Kiev, Emmanuel Chaz.
4: Sirski dehors, c'est la demande pressante des Ukrainiens à nouveau rassemblés à Kiev par milliers. Parmi eux, Anton, un vétéran. Il est amputé des deux bras et d'une jambe, couvert de marques d'éclats d'obus et il a perdu un œil. Il explique.
5: Je suis ici, premièrement, parce que je ne suis pas en service actif. Je ne participe pas au combat, car comme vous pouvez le constater, je suis déjà blessé et inapte au service. Je suis ici pour que Zelensky revienne sur sa décision, rappelle Fedorov et limoge Sirski. Car Sirski fait subir à notre armée des atrocités dont je pensais que seuls les Russes étaient capables. Il est entouré d'une telle clique de courtisans, chacun doit lui rendre des comptes. Chacun devrait se prosterner à ses pieds et reconnaître en lui un excellent commandant. Mais en réalité, il n'en est rien. Et son régime, Skelia, est une véritable machine à tuer qui commet des actes honteux envers l'armée ukrainienne.
4: Le sentiment est partagé par l'ensemble des manifestants. Pour eux, l'armée ukrainienne doit être placée sous le commandement d'une personnalité plus soucieuse de la vie de ses hommes. À Kiev, il se murmure que Volodymyr Zelensky serait en pleine consultation pour remplacer Oleksandr Sirski. Emmanuel Chaz, Kiev, RFI.
2: Et Volodymyr Zelensky qui reconnaît en effet avoir mené de nombreuses consultations durant deux jours. Des décisions concernant l'armée seront prises, a simplement déclaré le président ukrainien hier.
0: De leur côté, Julien, l'Iran et les États-Unis semblent désormais voués à l'escalade.
2: Et même plus que jamais depuis la signature de leur protocole d'accord il y a un mois, il semble lui bel et bien enterré. Alors qu'une attaque iranienne sur une base en Jordanie a tué deux soldats américains hier et qu'un autre est porté disparu, le guide suprême iranien Mojtaba Khamenei a promis ce samedi d'infliger des leçons inoubliables aux États-Unis qui ont pour leur part mené cette nuit une huitième série de bombardements sur l'Iran en une semaine. Téhéran dit ce matin avoir frappé en riposte des bases militaires au Koweït, mais la riposte iranienne touche aussi de nouveau des infrastructures civiles. Des usines de dessalement d'eau ont été visées au Koweït justement, tout comme un site pétrolier décrit comme vital pour le pays. C'est un palier qui est franchi dans la reprise des hostilités et tout semble désormais pointer vers la possibilité d'une guerre de grande ampleur. C'est en tout cas l'analyse du chercheur David Rigoulet-Rose.
6: On n'est pas dans une logique de frappe ponctuelle, hein, clairement. D'ailleurs, il y a des signes qui ne trompent pas. L'augmentation des KC-135, c'est-à-dire des avions ravitailleurs, puisqu'il y en avait déjà une soixantaine en Israël, ils s'étaient plus localisés dans les pays où se trouvent les bases américaines pour éviter d'être exposés aux tirs iraniens, et une quinzaine supplémentaire devrait arriver en Israël. Ça veut dire que ça permet, en termes de calendrier, une séquence de frappes quasiment ininterrompue sur plusieurs semaines. Donc on est clairement, effectivement, dans une logique, il y a un scénario de grande ampleur, à la fois sur le plan temporel et sur le plan de la logique escalatoire, à la fois géographique et verticale, puisqu'il y a une modification du paradigme des cibles. Donc c'est préoccupant parce qu'effectivement, du côté iranien, vous évoquiez notamment la déclaration de Moshe Mourezai, qui est le conseiller militaire du guide suprême, qui prévoit une guerre totale, avec évidemment des attendus potentiellement non maîtrisables. Quand on rentre dans cette logique-là.
2: David Rigoulet-Rose, chercheur à l'Institut français d'analyse stratégique et rédacteur en chef de la revue Orient Stratégique.
0: Lui est en prison depuis près de 2 ans.
2: Mais sa famille ne l'a annoncé que cette semaine. Le sismologue américain Yulin Chen, arrêté il y a 20 mois en Chine, où il est accusé d'espionnage. Il est aujourd'hui le seul citoyen américain que les États-Unis considèrent comme injustement détenu. Et Nicolas Feldman, si l'affaire est rendue publique, c'est justement pour faire pression sur Pékin.
7: S'il parle aujourd'hui, c'est parce que la diplomatie n'a jusqu'ici rien donné. Kieran Ramsey, responsable des enquêtes pour l'ONG Global Reach.
8: Le département d'État américain a d'abord essayé de mener une diplomatie discrète. Le président Trump a même abordé cette question en personne avec le président Xi. Cependant, nous n'avons fait aucun progrès.
7: Yulin Chen, citoyen américain né en Chine, a été arrêté en novembre 2024 alors qu'il rendait visite à sa famille. Ce sismologue détenu depuis plus de 600 jour est accusé d'espionnage.
8: Tout ce qui concerne les travaux de Yulin Chen a toujours été public. Il a toujours mené une démarche académique en collaboration avec la Chine. C'est tout le contraire de l'espionnage.
7: C'est pourquoi l'ONG et sa famille parlent d'une détention politique.
8: Le fait qu'il ait été interrogé plus de 100 fois en l'espace de 400 jours sans la présence d'un avocat montre bien qu'il ne s'agit pas d'une affaire d'espionnage. Le docteur Chen est un scientifique pris au piège au cœur d'une lutte géopolitique.
7: Sa famille espère mettre son cas à l'agenda de la prochaine rencontre entre les deux chefs d'État. Xi Jinping est attendu en septembre à Washington.
2: Nicolas Feldman.
0: C'est une bouffée d'air pour un géant dans la tourmente depuis des années.
2: À partir de demain, le constructeur aéronautique américain Boeing pourra de nouveau émettre des certificats de navigabilité pour ses avions de nouvelle génération 737 et 787. L'autorisation avait été retirée par le régulateur américain après plusieurs incidents et des crashs d'appareils ayant fait des centaines de morts. Et ces certificats, Boeing en avait bien besoin. L'avionneur estime à 50 000 avions sa flotte commerciale en 2045, dont plus de 90% seront des modèles de nouvelle génération. Le ciel s'éclaircit donc pour Boeing, selon Didier Bréchemier, associé du cabinet Roland Berger, spécialiste des questions aériennes.
9: Aujourd'hui, on peut considérer qu'il y a 9000 avions de type 737 qui sont en exploitation, sachant qu'aujourd'hui, ils doivent avoir près de 4737 max en commande. Les perspectives aujourd'hui, on est sur des chiffres extrêmement important, à la fois pour se caler à l'évolution du marché, donc l'évolution de la demande, et en même temps pour remplacer les avions d'ancienne génération qui consomment plus de carburant. Et donc le 737 MAX comme le 320 Neo, comme toutes les nouvelles générations d'avions, permettent de consommer moins. Et donc à la fois, c'est bon pour l'environnement, c'est bon pour les comptes d'exploitation des compagnies aériennes. Et donc on est bien dans cette tendance, avec ces cycles, mais dans cette tendance de plus d'avions construits. Qu'ils aient pu résoudre leur sujet de production, leur sujet de qualité, bah plutôt dans le bon sens.
2: Un propos recueilli par Charlotte Cosset.
0: Et puis Julien, c'est une question que se posent les humains depuis longtemps.
2: Sommes-nous seuls dans l'univers ? Notre planète est-elle la seule à pouvoir accueillir la vie ? La réponse n'est toujours pas pour demain, Nemo, mais voilà une découverte qui apporte une pièce de plus dans le puzzle. Une équipe d'astrophysiciens a détecté pour la première fois la présence d'une atmosphère autour d'une planète rocheuse, semblable à la Terre. Une annonce importante qui fait l'objet d'une publication dans la célèbre revue Science, mais ses auteurs restent évidemment prudents. Il reste bien du travail pour mieux comprendre cet autre monde, Simon Rosé.
10: LHS 1140b est une planète faite de roches comme la Terre. Elle est cependant bien plus massive et son étoile ne ressemble pas du tout à notre Soleil. À 49 années-lumière de chez nous, c'est ce qu'on appelle une naine rouge, petit astre situé dans la constellation de la Baleine. Calme et peu lumineux, LHS 1140b en fait le tour en 25 jours. Avec ces informations, les astrophysiciens ont pu déduire que la planète se trouve dans ce qu'on appelle la zone habitable, ni trop près ni trop loin de l'étoile pour que les températures qui y règnent soient compatibles avec la présence d'eau liquide. Cela ne démontre pas qu'il y en a, seulement que c'est possible, et ça l'est devenu un peu plus avec cette découverte, une atmosphère autour de LHS 1140b. Sa présence a été trahie par la détection de l'hélium qu'elle contient. On n'en sait pas encore beaucoup plus, mais c'est la première fois que l'on observe cela sur une planète rocheuse qui se trouve dans la zone d'habitabilité de son étoile ailleurs que dans le système.
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0: C'est moi les Bee Gees.
1: Regarde-moi nous.
0: Ça va nous. Tchau, gente. Obrigada.

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0: Bonjour, aujourd'hui nous accueillons Vincent Ployer, chanteur, compositeur, et Virginie Bellavoir, attachée de presse. Bonjour Virginie et bonjour Vincent.
1: Salut Ronald.
2: Salut Ronald. Alors, salut Manu.
0: Vincent, salut. Tu es avant tout un chanteur bluesman.
1: Oui, c'est ça, on va dire ça comme ça.
0: Et ta carrière musicale a commencé en formation ? En groupe ?
1: Ouais, alors il y a eu plusieurs étapes, mais effectivement, oui, j'ai commencé avec mes frères, enfin même dans le garage des parents, voilà, avec mes frangins, à jouer du blues, du Muddy Waters.
0: Et Virginie disait que tu étais le frère du milieu.
1: C'est ça, tout à fait.
0: Le deuxième, donc.
1: Ouais.
0: La tribu de frères, donc, de Ployer Brothers.
1: C'est ça, ouais.
0: Ou Bloyette,
1: comme ouais, l'anglaise, comme... si tu veux.
0: Je sais pas comment tu dis.
1: Ça marche.
0: Parce que Brothers, c'est l'anglaise.
1: Ouais.
0: Alors, l'actualité, c'est ton lancement en tant que musicien solo.
1: Oui, c'est ça.
0: Avec un répertoire solo que tu t'es créé.
1: Ouais, donc ouais, ça remonte déjà à 7 ans maintenant, le projet solo. Et donc,
0: septembre, le mois dernier.
1: 7 ans.
0: 7 ans, ah, vous avez compris, septembre, pardon.
1: Ouais. Il y a 7 ans.
2: Et tu les as découverts, enfin tu as découvert Vincent, Ronald, Emmanuel aussi. Où ça donc ?
0: Voilà, au Black Shelter de Carquefou.
2: Voilà. Première partie.
0: De One Rusty Band.
2: Voilà.
1: C'était trop bien.
0: Ouais, c'était une belle soirée.
2: En septembre.
0: Soirée qui ne sera peut-être pas une soirée unique d'ailleurs.
1: Non, je pense qu'on se retrouvera, bien sûr, j'en doute pas.
0: Donc, on peut dire quand même que tu es multi-instrumentiste.
1: Ouais, entre autres, c'est vrai que donc du coup, à la base, donc, c'est guitare-chant, et au fil du temps, des compositions, j'ai rajouté la grosse caisse au pied, la caisse claire, et un tambourin, et une cymbale, du coup, voilà.
0: Voilà un peu un Philippe Ménard.
1: Ouais,
0: un petit jeune Philippe Ménard.
1: C'est ça. Bah, j'ai commencé un peu grâce à lui d'ailleurs. C'est un peu quand j'avais vu, on avait fait sa première partie avec mes frangins justement. Et puis ça m'avait intrigué sa façon de jouer en solo, en one man band. Donc je me suis dit que j'allais reprendre un peu le même truc quoi, en faisant mes compos.
0: Bien, Vincent, nous allons écouter un premier extrait de ton EP.
1: Ouais.
0: Alors, le titre numéro 2, tu as choisi ?
1: Oui. Alors, ça s'appelle Happy Dream.

0: Nous sommes sur Alternance en compagnie de Vincent Bloyer et de Virginie Bellavoire. Donc Vincent, c'est un extrait de ton EP, un EP autoproduit.
1: Oui, autoproduction complète, donc enregistré au studio Family Jewels à Redon avec mon frère aîné. Voilà.
0: Et tu es le seul musicien sur l'album, sur l'EP?
1: Oui, tout à fait.
0: Donc multi-instrumentiste aussi.
1: Ouais, c'est ça. Alors là, du coup, j'ai enregistré une grosse partie en live, guitare-batterie. Et après, j'ai fait la voix et les chœurs aussi. Voilà.
0: Tu peux nous donner le nom de cette EP ?
1: Cette EP s'appelle Step on Your Groove.
0: Et c'est le titre qui ouvre l'EP d'ailleurs ?
1: Tout à fait.
0: Et nous venons d'écouter donc, le deuxième morceau, Happy Dream. Tu peux dire quel contexte à ce morceau, en fait?
1: Ouais, alors c'est un morceau... en fait, je voulais m'inspirer un petit peu de ce que fait Bob Log. Alors, je sais pas si vous connaissez, c'est un one-man band aussi. Lui, il est plutôt... je crois qu'il vient du Texas. Et c'est un one-man band un peu déjanté, quoi, avec un casque... Un casque un peu à la Star Wars, quoi. Et puis, il parle dedans. Voilà, il a tout un show aussi, avec un bateau sur scène. Enfin, un bateau gonflable qui fait des slams dans le public avec. Enfin, voilà. Il a tout un délire assez cool que je trouvais à l'époque vraiment bien. Et du coup, je me suis inspiré de cette énergie-là, en tout cas, pour composer ce titre. Et puis, bah, après, au niveau texte, bah, c'est... En fait, c'est un délire d'un gars qui rêve. Voilà, c'est un rêve, j'en dis pas plus. Après, il y a plein d'interprétations sur ce titre. Voilà, les auditeurs, auditrices se feront un plaisir d'intégrer.
0: Voilà, voilà, tu as enregistré 5 titres, mais tu en as davantage à ton répertoire.
1: Oui, oui, oui, tout à fait. J'en ai au total, j'en ai 10-12. Voilà.
0: De quoi faire un petit concert.
1: C'est ça, en solo, ouais. Mm. Mais j'improvise beaucoup et du coup, je peux durer une heure et demie de concert facilement, quoi.
0: Voilà, voilà plusieurs formules de concert, parfois des premières parties, parfois seules.
1: Ouais, tout à fait. Tout à fait, là, j'ai, notamment au Black Shelter où j'ouvrais pour les copains de One Rusty Band.
2: Et puis t'as bien ouvert, hein. Je veux dire, tu as bien chauffé la salle.
1: Ouais, c'était le but, c'est super.
0: Voilà, et ça a été une découverte un peu pour tout... Toutes les personnes présentes. Enfin, puis c'est toujours plus compliqué de faire des premières parties parce que souvent les gens viennent pour le second groupe.
1: Ouais, c'est vrai, il y a ce truc où on te donne un temps et puis tu dois rentrer dans le vif du sujet direct et puis saisir un maximum de monde, quoi. Donc c'est pas évident, mais ça se fait.
0: Bien, mais alors nous allons écouter un autre extrait, le troisième de cette EP qui s'appelle Hobo Song.
1: Hobo Song, c'est ça. Tout à fait.
0: Tu veux en parler un petit peu du
1: Ouais, bah en fait, ce morceau-là, en fait, c'est un morceau que j'ai composé. En fait, la majorité des titres aussi ont été composés dans un contexte bien spécial, c'est-à-dire que j'étais en voyage aux États-Unis. Et ça m'a beaucoup inspiré, en fait, les paysages, l'histoire, voilà, tout ça. Et du coup, en fait, ce morceau-là, il raconte... pour le coup, ça se passe plutôt à Londres, mais j'ai jamais été à Londres, mais pour le coup, c'est un mec qui essaie de se trouver une place pour jouer dans les rues de Londres. Et voilà, jouer de la guitare dans les rues.
0: Et ton voyage aux États-Unis, c'était pour jouer ?
1: C'était un voyage comme ça. Et puis
0: culturel,
1: par,
0: plutôt
1: Ouais, voilà, culturel, et j'ai fini par jouer quand même, là-bas.
0: Parfait, donc nous écoutons ce morceau.

0: Nous sommes sur Alternante en compagnie de Vincent Blouet et de Virginie Bellavoir. Donc, Vincent, nous évoquions tes concerts. Donc, tu as des concerts un peu différents à chaque fois.
1: Ouais, complètement. Alors là, pour le coup, l'été s'est très bien déroulé. J'ai eu beaucoup de dates
0: en plein air.
1: Ouais, en festival, en salle et puis aussi chez l'habitant. Je fais quelques concerts chez l'habitant aussi. Et là, la prochaine date, là, c'est je fais la première partie de Fatal Picard à Locaïmédon, Mandon, c'est ça.
0: Tu restes un artiste breton qui joue en Bretagne.
1: Ouais. Alors pas que, parce que j'ai fait une petite tournée en Italie aussi il y a maintenant 2 ans. Donc ouais, c'était super enrichissant. Et puis ouais, ça m'a permis de bouger pas mal. Et après, j'ai aussi un public en Vendée, un peu dans le Grand Ouest. J'ai fait quelques dates sur Paris aussi. Voilà.
0: Que des morceaux en anglais ?
1: Oui, tout à fait.
0: Donc une écriture qui te vient naturellement ?
1: Je ne sais pas si je dirais naturellement, mais en tout cas, j'y travaille et au mieux. Et puis, voilà, là, je travaille aussi ma diction. J'essaye de faire ça au mieux. Parce que c'est une musique avec laquelle j'ai grandi. Enfin, j'ai écouté beaucoup de Muddy Waters, etc. Donc voilà, la prononciation, elle est ce qu'elle est avec Muddy Waters. Donc les gens ne comprennent pas forcément la prononciation des vieux ricains, on va dire.
0: Alors, tu as des influences très élargies.
1: Ouais, en solo comme avec les frangins. Donc là, je parlais de Muddy Waters, mais effectivement, il y a d'inspiration des années 60, 70... 80 et même actuel aussi, voilà, avec Black Keys, Black Rebel Motor Sky Club, enfin, voilà, tous ces groupes-là. Je parlais de Bob Log, après il y a plein d'autres groupes, quoi. Frank Zappa aussi dans les années 70, voilà, plein de groupes.
0: Et puis on voit que tu avais fait notamment le final avec les Wondrous Seaband.
1: Oui, ouais.
0: La finale. D'un de leurs morceaux.
1: Alors c'était pas l'un de leurs morceaux, c'était une reprise de Hendrix.
0: Voilà, oui, c'est ça. Donc, donc tu fais également quelques reprises en concert.
1: Ouais, ça m'arrive de temps en temps pour jammer avec les copains, ouais. Carrément.
2: T'es un très bon musicien, un très bon guitariste, il faut le dire.
1: Merci.
0: Voilà, comme tu es multi-instrumentiste, mais la guitare c'est ton instrument de prédilection.
1: Oui, alors j'ai commencé vraiment avec le chant, finalement, tu vois, j'ai vraiment commencé avec ma grand-mère à chanter du Luis Mariano, parce que dit comme ça, c'est vrai que...
2: J'allais te demander si t'étais enfant de cœur ou pas.
1: non, tu vois, mais pas loin. Luis Mariano, on est l'opéra
2: c'est bien,
1: plutôt,
2: c'est
1: quoi.
2: C'est bien, Luis Mariano.
1: Ouais.
0: Alors, tu es venu avec ta guitare de concert.
1: Oui, tout à fait.
0: Alors, tu vas nous interpréter 2 morceaux, je pense, mais ouais. Nous allons commencer par un premier morceau, un morceau qui figure sur l'album, sur le EP.
1: Ouais, tout à fait, qui s'appelle Death Valley.
0: Nous allons t'écouter.
2: Donc le numéro 3 de l'EP.
0: Exactement.
2: Petite blague, hein. C'était pour Manu, ça.
1: Ready?

0: Merci.
1: Merci beaucoup, donc Vincent Blouillet sur Alternante en direct. Voilà un morceau qui figure sur l'EP. Alors un EP qui reçoit de bonnes critiques, Vincent.
0: Oui, carrément.
1: Ouais. Et puis, non seulement l'EP, mais au cours de tes concerts, tu as des bonnes réactions.
0: Ouais, complètement. Alors, je suis hyper content depuis la sortie de cet EP. De voir que voilà, ça fonctionne autant en live que lorsque les gens écoutent le CD. Voilà, il y a des très très bons retours et ça pousse à créer de nouvelles choses, encore une fois.
1: Voilà, et parallèlement, donc, tu as ton trio avec les deux autres deux frères.
0: Oui.
1: Alors, ça s'appelle Blouillet Brothers.
0: C'est ça.
1: Alors. C'est toi qui compose ou vous travaillez ensemble en équipe ?
0: Alors je ramène les plans guitare et du texte, et puis après on arrange tous ensemble, voilà. Sylvain ramène aussi des parties de clavier, de basse, et puis Quentin a le rôle important d'arrangeur aussi, voilà, beaucoup.
1: Donc vous tournez également un peu dans la région et ailleurs ?
0: Ouais, tout à fait. On a fait une belle tournée cet été aussi, combinée avec le One Man Band aussi. Et on est parti en Belgique notamment. On a fait une très belle date là-bas au festival Roots and Roses, où on a été agréablement surpris de l'accueil qu'on nous a réservé, quoi. Et puis, voilà, ça présage d'autres tournées là-bas, et avec des super contacts qu'on a pris sur place.
1: Et puis également un EP qui est sorti quasiment en même temps que ton EP solo.
0: Oui.
1: De la même manière, en tout cas.
0: Ouais, voilà. Après, là, l'EP, du coup, avec les Frangins, il est sorti en décembre 2024.
1: Ouais, même pas un an, donc.
0: Voilà, c'est ça. Et donc, on a pu le défendre super bien cet été. Et puis, il a été très, très bien accueilli par les médias, notamment avec Tonton Zégut de RTL2 et Matt Bastard aussi dans sa dernière émission, Bastard Song. Voilà, qui l'a relayé et playlisté, donc ça fait vraiment plaisir et voilà, on a hâte de continuer cette aventure avec deux nouveaux singles et puis un nouvel album pour 2027, quoi.
1: Donc tout conçu à trois, pas d'invité.
0: Pas d'invité, mais alors on a eu l'opportunité d'enregistrer à Kerouac, au studio Kerouac à Logivy Plougras, donc un studio full analogique. Donc on a tout enregistré, la particularité de cette EP, c'est qu'on l'a enregistré en totalité sur bande, donc comme dans les années 70. Et on avait aux manettes donc Christophe Chavanon, qui est un as dans son domaine. Donc il nous a permis de tester des choses, et avec son regard aussi de compositeur, d'arrangeur, voilà, qui est notamment sur un titre, Honor, le titre qu'on va sûrement écouter, je crois. Voilà.
1: Bien, nous l'écoutons donc maintenant.

0: Nous sommes sur Alternante en compagnie de Vincent Blouet et de Virginie Bellavoir. Donc, Vincent, un extra de cette EP avec tes frères. Et on peut dire que tu as eu une belle photo où vous êtes tous les trois à l'intérieur.
1: Alors non, il n'y a que moi pour le coup ici. Et ça c'est des figurants qui ont...
0: Ah, ce sont des figurants.
1: Et des figurants amis, bien sûr.
0: D'accord, je crois que c'est...
1: Non, parce qu'en
0: les
1: fait...
0: Les deux frangins. Les deux autres.
1: Voilà, c'est ça, le premier chapitre d'une longue série.
0: Voilà, et puis puisque nous parlons des pochettes, la pochette également de ton EP. Mais... Où tu es assis à une table de...
1: De bistrot, alors là c'est beaucoup plus rural, on va dire. C'est inspiré de ce que je vis au quotidien aussi, notamment les bars du coin, quand je vais voir mes copains là-bas. Et puis bah, les jam blues aussi, on fait des jam blues dans cet endroit-là d'ailleurs, au Bon Muscadet, ça s'appelle à l'air.
0: voilà, c'est un café associatif.
1: Un café associatif, tout à fait, et on y passe du bon temps. Et puis voilà, je me suis dit bah, pourquoi pas prendre une photo en direct là-bas dans une soirée. Et puis bah, voilà, après la soirée finit comme ça, donc je vous laisserai découvrir
2: verso.
1: La pochette, le verso de la pochette.
3: Voilà. Ça fait très britannique quand même, le truc, comme ambiance.
1: Ah ouais, il y a un côté.
3: Un
1: ouais.
3: Un peu pub.
0: Ouais, parle plutôt dans le micro, Virginie.
3: C'est très sympa, ça fait un peu pub. Un très britannique comme ambiance.
1: Yes.
3: Ouais, il faut découvrir le verso.
0: Alors, Virginie, comment tu as découvert Vincent?
3: Alors, bah Vincent, je l'ai découvert à travers les One Rusty Band, dont j'ai fait la promo, et que de le troisième album, Line After Line, et que tu as reçu avec Manu ici même il y a quelques temps.
0: Ouais, juste avant l'été.
1: Super d'ailleurs.
3: Et en fait, on s'est rencontrés à Redon, c'est Danette.
1: Ouais, c'est ça.
3: Hein,
1: Lors de la release party.
3: Lors de la première release party qui était à Redon. Et Vincent était là, comme il est souvent par là-bas. Et il était avec tes frères, je crois, enfin au moins un.
1: Ouais, c'est ça, Quentin.
3: Ouais,
1: il travaille aussi.
3: Et puis, bah, du coup, on a discuté, etc. etc. Il s'avère qu'ils se connaissent bien avec Léa et Greg. Donc voilà, puis comme on est tous dans la musique, et bah, voilà, ça a créé des liens.
0: C'est un peu la même famille musicale aussi.
3: Ouais, ouais, ouais. Il y a un style un petit peu différent, hein, mais...
0: Heureusement, oui.
3: ouais, tant mieux. mais voilà, et du coup, comme il était en première partie de leur release party au Black Shelter, fin septembre, bah, du coup, j'ai eu l'occasion de le voir en live, mais toi aussi.
0: Exactement, oui.
3: Et c'est là qu'on s'est dit que bah, ce serait bien de faire une petite émission avec Monsieur Boyer. Ouais.
0: Voilà, et puis donc, une première émission et qui en entraînera peut-être d'autres, si l'actualité...
1: Avec plaisir.
0: Et elle est présente. Alors, tu nous fais un autre morceau en live?
1: Oui, alors ce morceau, du coup, ce sera Step on Your Groove, qui est d'ailleurs le titre de cette EP.
3: Exactement, et le morceau d'ouverture.
1: Tout à fait.
0: C'est ça. Nous t'écoutons.

0: Merci beaucoup.
1: Merci beaucoup aussi, Vincent Blouet, sur Alternance. Alors, Vincent, tu as plein de projets, forcément, et puis...
0: Ouais.
1: Alors, des projets audio, des projets un peu visuels aussi.
0: Oui, carrément. Comme je vous disais tout à l'heure, en fait, je prépare une vidéo live, session acoustique, live avec 3-4 morceaux, voilà, qui sortira probablement début d'année 2026.
1: Des morceaux inédits ?
0: Oui, c'est ça, c'est des morceaux que j'ai jamais joués. Alors, il y en a pour certains que j'ai jamais joués en live, et d'autres que j'ai jamais sortis en EP ou en audio, quoi. Voilà, il y a ça. Et puis, il y aura sûrement un album pour fin 2026 ou début 2027. Voilà, selon l'état de composition.
1: Et toujours autoproduit ?
0: Toujours autoproduit pour le moment. Puis, voilà.
1: Avec éventuellement un vinyle ?
0: Ouais, un vinyle. On me demande beaucoup de vinyle, et effectivement. Après, c'est un coût aussi, donc à voir en fonction des finances. Mais effectivement, j'y pense.
1: Bien, donc le projet, c'est d'écrire, de continuer à écrire, à composer.
0: Oui, carrément. À composer, et puis surtout tourner aussi un maximum pour voilà, découvrir un maximum de public, de gens, de rencontres, et puis de lieux qui n'ont pas été encore foulés par un one-man band.
1: Mais lorsque tu composes, tu écris, tu sais directement si c'est pour toi en solo ou si pour le trio ?
0: Alors, comme je disais tout à l'heure, on va sortir probablement deux titres, enfin c'est pas probablement, on va sortir deux titres l'année prochaine, en 2026, qui annonceront la sortie d'un nouvel album qu'on prépare. Et donc, effectivement, je compose autant pour le solo que pour les frangins.
1: Mais lorsque tu commences à composer, à écrire, tu sais directement pour qui c'est ? Si c'est pour toi ou si...
0: Pas spécialement. C'est une très bonne question, parce que c'est vrai que des fois, il y a des titres qui sont orientés solo et qui finissent dans le trio et inversement. Donc, voilà.
1: Et même lorsque tu joues en solo, tu peux interpréter des morceaux du trio en concert ?
0: Ouais, alors j'ai essayé. C'est un petit peu casse-gueule par moment, donc c'est jouable, hein, c'est jouable. Après, c'est une réinterprétation, effectivement, puisqu'on a rangé le morceau à trois. Alors après, il y a des morceaux que j'ai composés en solo, donc c'est plus simple. Mais voilà, je préfère aussi sortir un petit peu de cette phase de trio pour voilà, faire ce que je sais faire et des morceaux que j'ai dans les tiroirs depuis longtemps. Voilà.
1: Est-ce que t'as un site, soit solo, soit avec tes frères ?
0: J'ai pas de site en solo, mais c'est sur Facebook. Vous pouvez me retrouver sur Facebook, YouTube, Instagram, voilà, SoundCloud, tout ça.
2: Bandcamp, peut-être ?
0: J'ai pas de Bandcamp, mais à SoundCloud. Et puis, voilà, j'ai pas de site, mais voilà, j'ai un Facebook et tout ça.
1: As-tu des dates à nous annoncer ?
0: Oui, notamment le 20 décembre prochain, en première partie des Fatal Picard, à Local Mandon, voilà, dans le 56.
1: Voilà, ce sont eux qui t'ont demandé en première partie ou...
0: C'est la salle, et puis je pense qu'ils sont contents. Moi, je suis content, donc je pense qu'ils sont contents.
1: Moi, j'espère bien, et puis une tournée qui continuera peut-être avec eux.
0: Ah bah ouais, avec plaisir. J'écoutais ça au collège, donc tu vois.
1: Voilà.
2: Ça annonce une belle soirée, en tout cas.
1: Tu y seras, Virginie ?
2: Non, mais ça annonce une belle fin de soirée.
0: Oui, c'est
2: ça que je voulais dire, surtout.
0: Et puis après, il y a des belles dates qui arrivent aussi en janvier, notamment, mais que je ne peux pas annoncer encore. Mais voilà, il y a des festivals. Ouais, ouais.
1: En tout cas, les organisateurs ont toujours la possibilité de te faire venir.
0: Oui, tout à fait. Il me reste encore des créneaux pour l'année prochaine.
1: L'année prochaine. Et l'été prochain,
0: les séances d'une heure et demie, si vous préférez.
1: Et puis, Virginie, tu as quelques dates aussi, parce que tu es attachée de presse de pas mal d'artistes. Et...
2: De la terre entière, je crois, des artistes du monde entier hein, font appel à moi.
1: Attends.
2: Je crois. Non, je rigole. Alors, comme nous sommes à Nantes, bah, j'ai une date nantaise à annoncer, et non des moindres... Je dirais pour moi, donc elle sera au Ferrailleur, et c'est le 18 décembre, c'est ça. Le jeudi 18 décembre, au Ferrailleur. Donc, concert de Dead Chic, groupe dont, que j'accompagne depuis un certain nombre d'années, depuis le début maintenant. Et en première partie, Drama King. Très bel album qu'il a sorti l'année dernière. Voilà. Vous y attend nombreux. 18
0: très belle prog.
2: Décembre. Ouais. Merci Vincent.
1: Voilà, et tu continues à travailler avec tous les artistes que nous avons reçus ici?
2: En général, oui. Bah, quand il n'y a plus d'actu, j'ai plus grand-chose à faire, on va dire. Mais oui, enfin, je continue.
1: Il se repose un petit peu et puis ça repart après pour le...
2: Alors, je ne me repose pas, non. Non, pas là.
1: Les artistes se reposent un petit peu.
2: Un peu, eux, ouais. Et puis, ils doivent aussi composer, ouais, enregistrer tout ça. Donc, ça laisse toujours un petit peu de temps, on va dire, entre les différentes sorties. Mais ouais, en général, ils me recontactent et je suis toujours contente de retravailler avec eux. Voilà, et puis il y en a d'autres qui rentrent dans la danse aussi, en cours de route.
1: Voilà, donc tu es forcément obligé d'écouter plein de choses.
2: Oh, forcé, je ne me force pas. Après, il y a des choses qui me touchent un peu plus que d'autres, quoi. Mais je ne me force pas. Si je ne voulais pas écouter de musique, je ne passerais pas dans ce milieu-là. Mais...
1: Et puis, Vincent, finalement, les artistes... De Virginie, ça te correspond pas mal.
0: Oui, complètement. Notamment les One Rusty Band, les copains, et puis Dead Chic, là, dont tu parlais, que j'adore, qui sont vraiment super. Et puis Twin Souls aussi, etc.
2: Bazingo.
0: Bazingo, que j'ai déjà croisé aussi sur la route. Donc, c'est des super groupes, moi je trouve que. Et puis, il a fait un super travail, que je vois en extérieur.
2: Non, je t'ai plus, j'ai déjà chaud.
1: Bien. Merci beaucoup Vincent Bloyer d'être venu nous voir. Merci Virginie Bellavoir. Merci Manu d'avoir assuré la technique de l'émission.
2: Et puis, merci de nous avoir reçus.
0: Merci
2: Manu.
0: À vous deux. Merci Ronald. Manu. Merci,
2: c'est toujours un plaisir.
1: Et puis, donc Vincent, nous écoutons un dernier morceau de ton EP. Un EP que nous trouvons où?
0: Vous pouvez le trouver à Danette Musique à Redon, chez moi, en direct. Voilà. Pour l'instant, il n'est pas diffusé.
1: Et ce morceau s'appelle...
0: Ah si, vous pouvez le trouver sur SoundCloud aussi, et sur toutes les plateformes.
1: Ouais, mais vaut mieux avoir le...
0: Oui, le c'est vrai. Ou en live, venez me voir en live.
2: Voilà,
0: c'est super.
2: Venez soutenir les artistes en live.
1: Une bonne conclusion, Virginie. Bon.
0: Merci.
1: Comment s'appelle ce titre?
0: Ah, Step on You... non, le dernier, pardon.
1: Le dernier, qu'on nous passons, ouais.
0: Grave Digger Man.

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0: RFI, bonjour, midi à New York, 16h temps universel, bonsoir, 18h ici à Paris.
1: Nicolas Brousse.
0: C'est la lutte finale ce soir pour la Coupe du Monde de football. Argentine-Espagne affiche alléchante, prometteuse pour les amateurs de foot. Nous irons chercher confirmation avec notre envoyé spécial en direct du stade. Nouveau bombardement américain sur l'Iran ces dernières 24 heures. En riposte notamment à une attaque iranienne qui a coûté la vie à 2 militaires en Jordanie. Attaque qui illustre la vulnérabilité des bases américaines installées dans les pays du Golfe, nous dira un expert. Face aux exactions quotidiennes comme le signalait le Tchad, des colons israéliens en Cisjordanie occupée, la Belgique, à son tour, prend la décision d'interdire les importations de produits issus des colonies. L'Europe n'arrive, elle, toujours pas à affirmer une position commune à ce sujet. 13 000 hectares brûlés, des centaines de personnes évacuées, une centaine de kilomètres seulement de Madrid. L'Espagne, en proie aux incendies, redoute la nouvelle vague de chaleur en approche. Coup d'envoi de la finale entre l'Espagne et l'Argentine, prévu à 19h TU, finale de ce mondial de football à suivre en direct sur les antennes africaines des RFI. Commentaire assuré par notre envoyé spécial au MetLife Stadium près de New York, Cédric De Oliveira. Vous y êtes en direct, ce qui je crois d'ailleurs, Cédric, n'a pas été chose facile. On est à 3h du coup d'envoi, la pression commence à monter.
2: Oui, bonjour Nicolas, on va rien vous cacher, effectivement, vous savez tout, donc pas mal de problèmes pour entrer dans le stade, beaucoup de sécurité, mais ça y est, on est en tribune du MetLife Stadium à maintenant 3h du coup d'envoi de cette finale entre l'Espagne et l'Argentine. Vous l'avez dit, les deux meilleures équipes de cette Coupe du Monde, le collectif de la Roja face à cette équipe argentine si combative et qui peut s'appuyer aussi sur le talent de Lionel Messi, qui dispute sans doute le dernier match de sa carrière en Coupe du Monde à 39 ans. On verra l'idole parviendra à remporter une deuxième Coupe du Monde d'affilée. Que vous dire, qu'en termes de programme, il y aura 1h30 de cérémonie de clôture avant le début de cette finale, derrière la première mi-temps, et puis à la pause, un show de 11 minutes avec les stars Shakira, mais aussi Burna Boy,
0: Madonna, Justin Bieber.
2: Madonna et Justin Bieber. Heureusement que vous êtes là, Nicolas, parce que j'avais perdu le programme. Et puis derrière, la deuxième période avec Donald Trump en guest star, qui sera là, le président des États-Unis, pour assister donc à cette finale de la Coupe du Monde indécise entre l'Espagne et l'Argentine.
0: Rendez-vous avec vous, Cédric De Oliveira, dès le coup d'envoi sifflé à 19h TU. Et rendez-vous aussi avec les Ghetto Kids à la mi-temps de cette finale. On en a parlé, ces jeunes danseurs ougandais ont été invités par la superstar Shakira qui les a repérés sur les réseaux sociaux. Ils feront donc le show façon Super Bowl. Match à vivre en direct à la radio si vous êtes en Afrique et sur RFI.fr pour le reste du monde. Le Canada, pays co-organisateur de ce mondial, a attendu la fin de la compétition pour prendre des mesures de restriction de voyage concernant les passagers partant de RDC où sévit toujours une épidémie d'Ebola. Pour limiter les risques d'importation du virus, à compter de lundi soir, tout ressortissant étranger ayant séjourné en République démocratique du Congo au cours des 21 derniers jours se verra interdire l'entrée au Canada, y compris les travailleurs humanitaires. Sommet de la CEDEAO en cours, il est accueilli pour la première fois par la Sierra Leone. Une douzaine de chefs d'État et de gouvernement ouest-africains sont réunis, notamment pour désigner le prochain président de la Commission. Ce devrait être l'ex-ministre sénégalais de la Défense, Biram Diop.
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0: Le ministre israélien de la Défense prévient ce soir que son pays riposterait et avec force si son pays était attaqué par l'Iran. Mise en garde après l'interception par les militaires israéliens et jordaniens d'un missile qui visait le port jordanien et frontalier d'Aqaba. 8 jours après la reprise des hostilités entre Téhéran et Washington, les frappes se poursuivent donc dans le Golfe, mais aussi en Iran. Les États-Unis annoncent avoir frappé des unités militaires liées aux gardiens de la Révolution en représailles à la mort de 2 militaires américains tués ce vendredi sur une base située en Jordanie. Selon la presse américaine, les tirs iraniens ont également fait plusieurs dizaines de blessés dans les rangs de l'armée des États-Unis et endommagé plusieurs hélicoptères. Sébastien Boussois est spécialiste du Moyen-Orient et directeur de l'Institut géopolitique européen. Pour lui, c'est une nouvelle démonstration de la vulnérabilité des bases américaines dans la région face aux tirs iraniens.
3: Cela montre la capacité des Iraniens à pouvoir produire et également reproduire à nouveau soit des drones, soit des missiles qui sont extraordinairement efficaces. Donc ça fait déjà quelques jours qu'on s'interroge sur les conditions de ces bases américaines et surtout leur véritable capacité de protection, parce qu'elles sont là depuis des années et des années, mais elles n'ont pas été confrontées à une telle tension depuis bien longtemps. Et donc, du coup, l'Iran montre à quel point il a la capacité de viser jusqu'aux intérêts américains des bases qui se trouvent dans les pays arabes. Aujourd'hui, on voit qu'un régime comme le régime iranien a tout compris à ce qu'il y ait une guerre hybride, à ce qu'il y ait une guerre asymétrique. Et donc, il peut à la fois délibérément et très précisément viser les intérêts américains dans les pays arabes.
0: Des propos recueillis par Daniel Valo. En Cisjordanie occupée, une vingtaine de colons israéliens, certains masqués, ont incendié la nuit dernière une mosquée dans le village d'Al-Touani. Des habitants sont parvenus à éteindre les flammes avant qu'elles ne se propagent. Mais c'est une nouvelle illustration, si besoin est, des tensions provoquées par les colons. Dans un récent rapport, le Bureau des Nations Unies pour la coordination des affaires humanitaires, l'OCHA, indiquait que la violence des colons avait atteint un niveau sans précédent, avec en moyenne 6 attaques par jour, entraînant dégâts matériels et victimes, à tel point que le Conseil des ministres belges vient d'interdire l'importation de produits issus des colonies israéliennes. La Belgique rejoint par cette décision l'Espagne, l'Irlande et les Pays-Bas, alors que l'Union européenne tarde à adopter une position commune sur le sujet. À Bruxelles, les précisions de Jean-Jacques Héry.
4: L'interdiction d'importation concerne toutes les marchandises en provenance des territoires palestiniens occupés par Israël, à savoir la Cisjordanie, compris Jérusalem-Est, ainsi que la bande de Gaza. En revanche, et c'était un des points de discussion, il ne comprend pas le Golan syrien annexé par Israël. Selon Amnesty International Belgique, si la décision belge arrive trop tardivement, il y a quand même matière à se réjouir. Nathalie Jeanne, chargée de plaidoyer pour l'ONG.
5: C'est un pas en avant, parce qu'il va dans le sens de mettre fin à la viabilité économique des colonies israéliennes, qui violent quand même massivement les droits humains des Palestiniens, des Palestiniennes. Il va dans le sens du respect du droit international. Et puis, il vient s'ajouter à d'autres États membres de l'Union européenne, l'Espagne, les Pays-Bas, l'Irlande, qui ont déjà interdit l'importation des produits. Et donc, ça met une pression supplémentaire pour que l'Union européenne adopte le même genre de mesures.
4: D'après les travaux de l'ONG Global Eco Litigation Center, qui analyse les exportations israéliennes vers l'Europe, ce sont essentiellement des biens agricoles issus des colonies qui sont exportés, concrètement en Belgique, des dattes, des herbes aromatiques, des poivrons ou d'autres fruits et légumes. Amnesty International regrette en tout cas que l'interdiction d'importation ne s'accompagne pas d'une interdiction de commercialisation, ce qui peut permettre aux produits issus des colonies de pénétrer le marché commun européen via un pays voisin, la France par exemple, avant d'être finalement vendus sur les étals belges. Jean-Jacques Héry, Bruxelles, RFI.
0: Il est 18h07 à Madrid, paré de rouge et jaune, où l'on se prépare bien sûr à suivre la finale du Mondial, mais à seulement une centaine de kilomètres au nord-est de la capitale espagnole, l'heure n'est pas à la fête. Malgré les efforts des pompiers, 13 000 hectares de pinèdes essentiellement sont déjà partis en fumée et près de 8 000 personnes ont dû être évacuées des 21 villages situés trop près des flammes. Situation préoccupante qui pourrait encore le devenir un peu plus, alors qu'une troisième vague de chaleur est attendue la semaine prochaine. Confirmation avec à Madrid, Diane Cambon.
6: Près de 350 personnes réparties en 32 équipes de pompiers et secours appartenant à l'unité militaire d'urgence se battent contre les flammes alors que la température atteint les 35 degrés en milieu de journée. C'est une forêt de conifères importante située à une centaine de kilomètres de la capitale et proche du village de la Mierla. Cet espace naturel est connu des passionnés de la randonnée pour être un refuge d'espèces menacées comme le loup, les aigles ou les papillons. Plus au nord-est, près de Saragosse, un autre incendie est actuellement en train de se stabiliser, mais il a brûlé aussi près de 15 000 hectares. L'Espagne connaît une saison particulièrement mortifère avec le décès de 13 personnes dans un feu qui a brûlé 7 000 hectares de garrigues dans la région d'Almeria. L'été risque d'être compliqué, comme l'a averti le leader espagnol Pedro Sanchez en faisant référence aux effets du changement climatique sur la virulence des incendies. Diane Cambon, Madrid, RFI.
0: Sur le Tour de France cycliste, 15e étape fatale pour Jonas Vingegaard, contraint à l'abandon après une chute dans un virage en descente, dans laquelle il a d'ailleurs entraîné plusieurs de ses coéquipiers. Le Danois, double vainqueur du Tour, était deuxième au classement général, mais assez loin pour de toute façon ne pas inquiéter le maillot jaune Tadej Pogacar, qui lui a réussi à éviter la chute. Et c'est Remco Evenepoel qui remporte cette 15e étape. Chez les 4 roues, Kim Antonelli remporte le Grand Prix de Formule 1 de Belgique et reprend le large en tête du championnat. C'était le hors d'œuvre avant le plat de résistance Mondial Sport. Je vous retrouve juste après dans 50 minutes pour un nouveau journal. Merci à vous d'écouter Radio France Internationale. Il est bientôt 16h10 en temps universel.

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C'était Les Feuilles mortes de Joseph Kosman en version tango, avec Sophie Grattard au piano et Michel Arbatz au bandoneon. Et voici maintenant Les Feuilles mortes, avec les paroles de Jacques Prévert, chantées en français par Nat King Cole.

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Vous avez certainement compris que la chanson de Diane Dufresne s'appelait « Striptease ». C'est sur un autre rythme que Clarica interprète « Les patineurs ».

0: La Rua Madureira par Nino Ferrer, une chanson qui nous ressemble sur Alternante FM 98.1 à Saint-Aignan-de-Grandlieu et 91 à Saint-Père-en-Ré. Nous allons maintenant faire le tour du monde avec Rodolphe Burger et Jeanne Balibar.
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C'est toujours le programme, une chanson qui nous ressemble sur Alternante FM, 98.1 Nord sur Erdre et 91 à Frossay. Stacy Kent a chanté Les Eaux de Mars et voilà le moustique de Richard Gottener.

0: 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Cette sentence éternelle se retrouve dans la chanson de Georges Brassens.
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C'est toujours une chanson qui nous ressemble sur Alternante FM, 98.1 à Sautron et 91 à Chaumery. Avec Angola par Césaria Évora, avant Facteur mon amour par Bob Duhaut.

0: Infiniment petit par Claire Diterzi, avant Mort à Venise par Jean-Guy Denis.
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Yvan Dautin, monsieur, avant les derniers morceaux programmés aujourd'hui dans cette émission. C'est comme ça, par Rita Mitsouko. Yeah.

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0: Bravo. 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
1: Yeah.
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